0: papai.
1: Ah, não, monsieur. Non, tu veux que moi je paye les adultères ici bas? Non. Je t'amène toujours. Oh. Mais. Je te parle en français, tu veux pas? Bon, je vais te parler un peu en anglais. Please, Mr. Forbier, I give you many money. $100.
0: Non, monsieur. Non.